comprendre l'historique entre le Canada et les Sondres, rue Jarry, c'est Montréal, Québec. 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

0: Okay, well, that's still going. I thought we're gonna wait a little while longer.
1: Arrête de penser. Arrête de penser à
0: Well,
1: l'extérieur.
0: Alan fetches some beer. So the last track was from Art, and this one is
1: C'est
0: from
1: parce que
0: Pierre
1: personne ne
0: Austin.
1: regarde.
0: It's still on the La
1: Seul.
0: Patine Maison
1: Je le suis.
0: compilation. They do thematic compilations. This one's on Transport.
1: La nuit.
0: Okay, then we come back, I think, with a bit of a
1: Elle
0: synopsis in
1: glisse
0: German of what's
1: les
0: gone on so
1: Amériques.
0: far in the last half an hour.
1: Elle ne s'arrête pas, elle file. Impossible de les malaxer et de les digérer. Impossible. Impossible de les amadouer. Je vais voir l'autoroute, regarder les mobiles et leurs phares sur le pont. Regardez. Regardez, j'ai bougé. Je suis au bord de l'autoroute, loin de mon sac. Qu'est-ce qui fait bouger cette pensée? Vous aimez les longues promenades nocturnes? Surtout, ne me dérangez pas. J'y retourne souvent, le long de l'autoroute, près du pont.